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1: Je crois qu'il faut que je vous raconte quelque chose sur mon couple que j'ai mis pas mal de temps à m'avouer. Mais je pense que ça peut être libérateur. Vivre à deux, c'est facile au début. Tu veux plaire, donc tu mets du tien. 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